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1: Ici y a sonné.
0: Ici y a sonné. 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
1: Et là, oui,
0: pour moi, ma mère, ici y a sonné.